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Oui, nous voyons donc notre héros s'approcher de la victime d'un pas lent mais décidé quand même. Un dernier ajustement, les vêtements, tout va bien. Oui, la braguette, on la referme. Il s'approche de la dame, un croisement de regard. Il

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8: Bon début de journée, bon lundi matin 24 août, 6h30, présentement 13 degrés sur Valleyfield. Week-end relax pour moi, ça a fait du bien. On dirait que au mois de juin, je me disais que au fin août, je devrais avoir un week-end avec rien. Et là, ben c'était en fin de semaine. J'ai pas fait grand-chose. J'ai lu un peu de télé, un peu de, tu sais, de choses à la maison, mais ça a vraiment fait du bien. Bref, je suis en forme ce matin. Time Machine de Talk. On s'offre ça pour commencer l'émission à Max 103.
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0: aujourd'hui, alternance soleil-nuage, quelques averses qui devraient débuter cet après-midi, risque d'orage aussi, avec un maximum qui va aller à 22, humidex 26, des averses en soirée, risque d'orage aussi tôt ce soir avec un minimum à 15. Demain mardi, pas mal le même scénario qu'aujourd'hui, 60% de possibilité d'averses avec 22, humidex 27. On retrouve le beau temps mercredi avec 26 degrés sous le soleil. Présentement, on vient de gagner 1 degré. On a 14 actuellement sur Valleyfield avec le soleil. C'est un très, très beau matin ici sur l'ensemble du Suroît. Le bulletin de nouvelles de Yannick Michaud s'en vient dans quelques minutes. En musique, Olivier Dion, Joseph Poirier et King Melrose au retour de la pause à Max 103.
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2: Bonjour Madame, Monsieur, ici Yannick Michaud et voici vos informations Gravité Info à Max 103. Vers minuit 50 dans la nuit de samedi à dimanche, un automobiliste a découvert un adolescent de 15 ans qui gisait sur la route ainsi que son scooter fortement endommagé. Il se trouvait sur le bord du chemin du canal, soit la route 338 entre le chemin Saint-Ferréol et le chemin Saint-Dominique au Cèdre. La jeune victime a été transportée à l'hôpital dans un état grave et la personne suspecte de ce possible délit de fuite est activement recherchée. L'équipe des enquêtes sur les crimes majeurs de la Sûreté du Québec demandent de l'aide de la population afin de retrouver des témoins de cette collision impliquant un scooter et un véhicule survenu donc au Cèdre dans la nuit du 23 août. Toute personne possédant de l'information sur l'événement est priée de communiquer avec la centrale de l'information criminelle de la Sûreté du Québec au 1-800-659-4264. Au sport, la saison de la HRL s'est terminée cette fin de semaine avec les courses disputées à Beauharnois et les couronnements des championnats dans les différentes catégories. En Formule F, sans grande surprise, Eddie Canfouche a réussi le doublé en étant couronné après un week-end et une saison étincelante en finale et vainqueur du titre de la saison. John Chall a suivi autant en finale qu'au championnat. En Pro Hydro, Guillaume Charrette a suivi le même procédé en remportant la finale et le championnat. En finale, dans un duel contre Dominique Maisonneuve, il a devancé son rival pour se donner une priorité nécessaire pour le titre. En Formule R, Justin L'Espérance a remporté la finale, mais c'est Aiden Sauvy qui a récolté le plus de points à l'issue de la campagne. En Hydro 350, Tommy Shannon, en vertu d'une deuxième place en finale, a cumulé tout juste assez de points pour devancer au championnat Nicolas Rousse, troisième dans la course ultime de la saison. Enfin, privé d'une finale en Grand Prix en raison des intempéries, les amateurs de course ont vu Andrew Tate être couronné. Il avait aussi terminé premier de la finale en Hydro 350. Voilà ce qui complète. Bonne semaine et pour plus de détails, consultez le www.journalsaintfrançois.ca.
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0: Rox Guérin qui est avec vous jusqu'à 10 heures. Je vous parle des activités à faire cette semaine dans le cadre de la programmation culturelle estivale. C'est encore jusqu'au mois de septembre, là. Il y a encore des activités gratuites. Alors non, l'été n'est pas terminé. On a encore plein d'activités à faire. Alors on se déplace jeudi. Donc jeudi soir, réservez déjà votre soirée puisque il y aura une ambiance festive sur la promenade du marché dans le cadre du duel des terrasses animé par le Joker Pub Ludique. Alors, une belle façon d'aller se divertir. Une soirée rassembleuse, énergique et remplie de bonne humeur où musique, animation et plaisir vont être au rendez-vous. Alors, c'est un quiz qui va être sur la terrasse directement, sur la promenade du marché. Alors, retrouvez-vous entre amis et allez participer. Si jamais il y a de la pluie, pour l'instant, il annonce beau, mais si jamais il y a de la pluie, ben ce sera à l'intérieur du Joker Pub Ludique pour l'activité. Alors, c'est de 19h à 21h, le duel des terrasses, un quiz animé sur la promenade du marché. Évidemment, c'est gratuit. Sinon, un peu plus loin, je sais que c'est encore loin, mais samedi prochain, réservez déjà votre samedi de 9h à 13h, le retour du marché public. Ça a vraiment bien fonctionné la samedi dernier. Il y a eu beaucoup, beaucoup de gens, beaucoup d'exposants aussi. Je pense que les exposants apprécient vraiment la formule du marché public cette année. Donc, c'est sur la ruelle de la Quenouille. Participez en très grand nombre. Faites le plein de provisions et de nouveaux produits, des produits locaux. Pourquoi pas aller magasiner sur la ruelle de la Quenouille de 9h à 13h samedi prochain. Alors voilà pour les activités à faire cette semaine. La programmation complète se trouve au valleyfield.ca/été et je vous invite à vous abonner à la page Facebook de la ville de Valleyfield. Restez branchés, j'ai de la bonne musique pour se réveiller tranquillement ce lundi matin 24 août. On a 15 degrés actuellement sur Valleyfield.
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toujours 15 degrés sur Valleyfield. Je vous souhaite un excellent lundi matin. Dans les prochaines minutes, on parle avec Sid Bédard du groupe CCR Reborn. Il s'amène à Valleyfield demain pour les Mardis en musique. C'est un spectacle qui avait été remis. C'était le premier Mardi en musique. Finalement, bon, il y avait eu de la pluie, alors on l'a remis à demain. Donc, on lui parle dans quelques minutes pour se préparer à ce très, très gros spectacle.

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0: En musique, on se prépare tranquillement avec le groupe CCR Reborn et on reçoit Sid Bédard. Bon matin.
1: Hey, bonjour Roxane et aux auditeurs auditrices.
0: Comment ça va?
1: Oui, en pleine forme, puis toi aussi?
0: Ben oui, en pleine forme, surtout très, très prête à vous voir en spectacle au Mardi en musique. Parle-nous premièrement des débuts là, de votre groupe Hommage à CCR.
1: Ça a commencé, le guitariste puis moi, on jouait dans un groupe puis on interprétait du CCR. Puis on s'apercevait que, bon, ça marchait bien. Mettons que ce registre de voix-là me cadrait bien. Fait que j'ai eu l'idée de partir... J'ai eu l'idée de partir le groupe de Creedence. Puis de fil en aiguille, le groupe s'est mis à marcher. Puis là, ben je veux dire, on est rendu. Puis c'était comme 8-9 ans. Puis c'est comme une version 2.0 du groupe original. Parce que c'est sûr que, tu sais, la musique a beaucoup évolué depuis les années 60. Mais l'ambiance est très, comment je peux dire ça, nostalgique. Très, c'est le soul. On représente bien l'esprit de cette musique-là des années 70 par les tones de guitare, par aussi l'essence là, de ce qu'on dégage sur la scène. On a vraiment on est comme d'un spectacle des années 60-70.
0: Puis à part le fait que ta voix fit bien avec CCR, c'est quoi qui vous a attiré le plus de ce groupe-là pour en faire un hommage?
1: Ben le nombre de hits qu'ils ont, parce que malgré leur carrière qui est assez courte, ils ont beaucoup de succès, qui ont joué à radio. Moi, c'est sûr, c'est pas de mon époque, c'est l'époque de mon père. Mais j'ai grandi avec cette musique-là à la radio quand j'étais kid. Puis je m'aperçois, écoute, sérieux, là, ça fait longtemps là, que je fais de la musique, là, c'est le meilleur public.
0: Ouais, hein?
1: Les gens, ils apprécient vraiment, vraiment la musique des années 60-70. C'est un cadeau qu'on a à chaque spectacle qu'on fait, là. On a beaucoup de témoignages, des gens, ça leur rappelle plein de souvenirs. Puis, en tout cas, il y a des grands moments nostalgiques, là.
0: Ah, c'est
1: ça. Puis, l'ambiance festive est vraiment extraordinaire, là, avec ces tunes-là, parce que c'est très positif. C'est très festif.
0: Complètement.
1: C'est une musique intemporelle.
0: Oui, t'as raison. Mm. On me dit aussi que vous avez réalisé un projet de musique originale au cours des dernières années. Peux-tu m'en parler un petit peu?
1: Oui, bon, on a eu, pendant plus de 10 ans, un groupe francophone qui s'appelle Jellyfish. Puis on a tourné même en Europe, là. On a 3 albums avec ce projet-là. Puis le dernier projet s'appelle Flying Jones depuis, 2015. Mm-hmm. Puis on a 3 albums aussi avec Flying Jones. Ça tourne un peu partout, à radio dans le Canada. Mais c'est en anglais, là. Puis on a joué un peu à Chaume. Les Canadiens ont pris la chanson quand il y a des buts qui se carrèlent. Il y avait des extraits de nos tunes, là, parce que ça déménage, là. Ouais. C'est du hard rock. C'est un peu plus rock que CCR. Mais le dernier album, je dirais que il est aussi festif, là. Il y a beaucoup de chansons acoustiques. Puis c'est des tunes de party.
0: Ben oui, mais vous êtes des gens d'expérience. Là, je parle avec toi qui est le leader du groupe, mais parle-nous un peu de la gang qui t'accompagne.
1: Oui, il y a Jeff Arsenault à la guitare, il y a Yves Côté à la batterie, puis il y a le bassiste Sylvain Bertrand, qui joue avec Grégory Charles, Danny Bédard. Le drummer, lui, c'est un ami d'enfance, on s'est connus à l'âge de 4 ans.
0: Ah oui.
1: On a grandi dans le Corée de Sable, puis on a appris à jouer de la musique en bande. Puis le guitariste, ben, ça fait 25 ans, 26 ans même qu'on joue ensemble. Fait que ça, on est des vieux routiers, là. T'es habitué de jouer ensemble.
0: Hey, ben,
1: il y a une belle chimie. Il y a un bel esprit de, comment je peux dire ça, de famille aussi. Ça paraît qu'on s'aime beaucoup, là, sur ce stage-là.
0: À quoi on s'attend du spectacle au Mardi en musique?
1: Ben, un spectacle, comme je disais, 2.0. Mm-hmm. Hein, de la musique de CCR 2.0 est très, très festif. Fait que les gens, ils vont vraiment s'amuser, ils vont s'entendre nous autres taper des mains, danser. Vraiment, ça déménage.
0: Génial. Ben, ça va être un rendez-vous au Mardi en musique. C'est un spectacle gratuit pour tout le monde. Vous pouvez venir au Parc d'Elpha Sauvé. Le spectacle, c'est à la Rotonde. Et sinon, en terminant, Sid, à part les Mardis en musique, là, votre été, ça ressemble à quoi?
1: L'été, c'est surtout des festivals. Comme là, on arrive la fête des guitares en Gaspésie. On joue avec Marie-Mé, les Pornflakes. On arrive du Capitole, ça fait 2 mois. Là, on va faire la grosse scène à l'amphithéâtre que j'éco de Trois-Rivières, le 3 septembre. On a joué au Palace à Grand Bay. Enfin, on fait les grosses salles. Ouais. L'été, c'est plus des festivals. C'est vrai qu'on fait des campings aussi l'été. Puis ça ressemble pas mal à ça, mais on est pas mal dans les salles. On se promène partout Nouveau-Brunswick, le Québec, évidemment. Puis, de temps en temps, on va en Ontario.
0: Wow! Ben, je vous souhaite un bon spectacle au Mardi en musique, mais aussi une bonne continuité dans votre carrière. C'est vraiment intéressant de vous entendre puis de savoir que vous êtes une gang qui se connaît quand même quelques-uns là, depuis plusieurs années. C'est vraiment cool à voir. Donc, le spectacle CCR Reborn, c'est au Mardi en musique à Salaberry de Valleyfield. Merci, Sid, d'avoir pris le temps de nous parler.
1: Ben, merci, Roxane, pour la belle entrevue, franchement.
0: Merci, bonne journée.
1: Oui, bye-bye.
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2: Bonjour Madame, Monsieur, ici Yannick Michaud et voici vos informations Gravité Info à Max 103. Vers minuit 50 dans la nuit de samedi à dimanche, un automobiliste a découvert un adolescent de 15 ans qui gisait sur la route ainsi que son scooter fortement endommagé. Il se trouvait sur le bord du chemin du canal, soit la route 338 entre le chemin Saint-Ferréol et le chemin Saint-Dominique au Cèdre. La jeune victime a été transportée à l'hôpital dans un état grave et la personne suspecte de ce possible délit de fuite est activement recherchée. L'équipe des enquêtes sur les crimes majeurs de la Sûreté du Québec demande de l'aide de la population afin de retrouver des témoins de cette collision impliquant un scooter et un véhicule survenu donc au Cèdre dans la nuit du 23 août. Toute personne possédant de l'information sur l'événement est priée de communiquer avec la centrale de l'information criminelle de la Sûreté du Québec au 1-800-659-4264. Au sport, la saison de la HRL s'est terminée cette fin de semaine avec les courses disputées à Beauharnois et les couronnements des championnats dans les différentes catégories. En Formule F, sans grande surprise, Eddie Canfouche a réussi le doublé en étant couronné après un week-end et une saison étincelante en finale et vainqueur du titre de la saison. John Charles a suivi autant en finale qu'au championnat. En Pro Hydro, Guillaume Charrette a suivi le même procédé en remportant la finale et le championnat. En finale, dans un duel contre Dominique Maisonneuve, il a devancé son rival pour se donner une priorité nécessaire pour le titre. En Formule R, Justin L'Espérance a remporté la finale, mais c'est Aiden Sauvy qui a récolté le plus de points à l'issue de la campagne. En Hydro 350, Tommy Shannon, en vertu d'une deuxième place en finale, a cumulé tout juste assez de points pour devancer au championnat Nicolas Rousse, troisième dans la course ultime de la saison. Enfin, privé d'une finale en Grand Prix en raison des intempéries, les amateurs de course ont vu Andrew Tate être couronné. Il avait aussi terminé premier de la finale en Hydro 350. Voilà ce qui complète. Bonne semaine et pour plus de détails, consultez le www.journalsaintfrançois.ca.
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0: excellent début de journée, début de semaine, en ce lundi 24 août, présentement 15 degrés. Sinon, météo aujourd'hui, il y a quelques averses qui devraient débuter cet après-midi. Risque d'orage également, maximum 22. On va ressentir quand même 26 avec le facteur humidex. Ce soir et la nuit prochaine, des averses, risque d'orage aussi, avec un minimum à 15. Demain mardi, alternance soleil-nuage, 30% de possibilité d'averse avec 22, humidex 27. Mercredi, retour du beau temps avec 26 et jeudi, 60% de possibilité d'averse et 28 degrés. Présentement, donc, je vous le disais toujours, 15 degrés, le soleil qui est là. On va en profiter pendant que ça passe. Je vous parle de festival de musique dans les prochaines minutes. Restez branchés à Max 103.
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0: Rox Guérin qui est avec vous jusqu'à 10h. Le week-end dernier, on faisait la clôture, si on veut, des gros festivals à Montréal, au parc Jean Drapeau, avec le Vans Warped Tour. Ça a été tout un festival, selon les vidéos que j'ai vues. Et notre collègue Ali était présente. Elle a dit que c'était vraiment un très, très beau festival, puis qu'elle verrait pas pourquoi ça reviendrait pas l'an prochain. Alors, je fais une petite histoire, si on veut, des festivals à Montréal, dans le sens où le Vans Warped Tour, c'était la première fois en... Je pense que c'est 12 ou 13 ans que ça s'amenait à Montréal. C'est un festival punk rock. C'est historique, là, le Vans Warped Tour. C'est vraiment très, très nostalgique. Des groupes comme Simple Plan qui étaient là le week-end dernier, A Day to Remember, Yellow Card et j'en passe. Là, c'était vraiment un gros setlist. Et bon, c'était le quatrième festival du trio habituel des festivals à Montréal. Donc, d'habitude, on a, dans les gros festivals au parc Jean Drapeau, on a Ilsonic, Oceaga et Lasso. Et là, ben, on ajoutait un quatrième joueur à cette série-là, qui était le Vans Warped Tour. Puis je pense que là, on a vraiment touché quelque chose dans le sens où on a tous les styles de musique pour Evenco, pour Live Nation, tous ceux qui organisent ces festivals-là. Là, on a officiellement, selon moi, réuni tous les styles de musique. Donc, c'est positif et comme je vous disais, je vois pas pourquoi le Vans reviendrait pas à Montréal. Donc, Ilsonic, qui est un peu, c'est plus DJ, Oceaga, plus musique populaire, Lasso, qui est musique country, et là, on avait le Vans, qui est plus musique rock, punk, etc. Donc, je pense qu'on a touché quelque chose. Je sais qu'il y a quelques années, il y avait un festival metal. Je me souviens pas du nom là, du festival, mais on l'avait annulé. Ça fonctionnait plus. Je sais pas trop pourquoi. Donc là, on en avait toujours quatre. Là, c'est revenu à trois. Et là, quatre festivals. Je pense qu'on tient quelque chose pour la belle gang d'Evenco. Puis nous, on est super contents d'avoir collaboré avec eux cet été pour vous offrir ces billets-là. Des gros cadeaux qu'on vous offrait grâce à nos bons amis d'Evenco. Donc, ça a été hier, si on veut, la fermeture de l'été des festivals au parc Jean Drapeau. Petit break pour l'équipe qui travaille fort pour vous offrir tout ça. Donc, voilà, dites-moi ce que vous en pensez. Si vous étiez au Vans en fin de semaine, j'ai vraiment apprécié toutes les photos, toutes les vidéos que j'ai vues. C'était très, très, très nostalgique comme festival. Vous pouvez m'écrire sur la page Facebook à savoir si vous avez apprécié votre été de festival. Le prochain à venir, c'est Country Lotbinière. Ce week-end, ça s'en vient. Donc, également, on a donné des billets dans les dernières semaines pour ce festival de musique country qui est très, très gros. Tu sais, ça a commencé, j'avais parlé avec l'organisateur. Je dis l'organisateur, mais celui qui avait parti le festival. Il dit, on était deux chums, on voulait faire un petit quelque chose dans notre coin, dans Lotbinière. Et là, finalement, c'est devenu vraiment, vraiment gros. Ils sont une grosse équipe, travaillent à temps plein pour ce festival-là. Il y a Warren Zeders, d'ailleurs, qui s'amène le week-end prochain. Donc, c'est un mini lasso, mais je vous dis, dans quelques années, et même là, c'est vraiment un festival à devenir très, très gros. Donc, voilà, si jamais ça vous tente, les billets sont en vente au countrylotbinière.com. Et nous, ben, on poursuit avec de la très, très bonne musique. Nous aussi, hein, on est comme un mini festival. Ici, on a de la musique pour tous les goûts du country, du rock, du pop, de la très, très bonne musique québécoise aussi. Donc, restez branchés à Max 103. 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

0: 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On est vraiment fiers. 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Et on est rendu là. Hein? On est rendu, enfin, on est arrivé dans la technologie. On est bien, bien fiers de toute notre belle équipe qui travaille fort pour vous offrir votre radio partout où vous vous trouvez. Dans les prochaines minutes, le bulletin de nouvelles de Yannick Michaud, également 10 minutes de musique non-stop. J'ai ça pour vous au top de l'heure à Max 103.
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2: Bonjour madame, monsieur, ici Yannick Michaud et voici vos informations Gravité Info à Max 103. Vers minuit 50 dans la nuit de samedi à dimanche, un automobiliste a découvert un adolescent de 15 ans qui gisait sur la route ainsi que son scooter fortement endommagé. Il se trouvait sur le bord du chemin du canal, soit la route 338 entre le chemin Saint-Ferréol et le chemin Saint-Dominique au Cèdre. La jeune victime a été transportée à l'hôpital dans un état grave et la personne suspecte de ce possible délit de fuite est activement recherchée. L'équipe des enquêtes sur les crimes majeurs de la Sûreté du Québec demande de l'aide de la population afin de retrouver des témoins de cette collision impliquant un scooter et un véhicule survenu donc au Cèdre dans la nuit du 23 août. Toute personne possédant de l'information sur l'événement est priée de communiquer avec la centrale de l'information criminelle de la Sûreté du Québec au 1-800-659-4264. Au sport, la saison de la HRL s'est terminée cette fin de semaine avec les courses disputées à Beauharnois et les couronnements des championnats dans les différentes catégories. En Formule F, sans grande surprise, Eddie Canfouche a réussi le doublé en étant couronné après un week-end et une saison étincelante en finale et vainqueur du titre de la saison. John Charles a suivi autant en finale qu'au championnat. En Pro Hydro, Guillaume Charrette a suivi le même procédé en remportant la finale et le championnat. En finale, dans un duel contre Dominique Maisonneuve, il a devancé son rival pour se donner une priorité nécessaire pour le titre. En Formule R, Justin L'Espérance a remporté la finale, mais c'est Aiden Sauvy qui a récolté le plus de points à l'issue de la campagne. En Hydro 350, Tommy Shannon, en vertu d'une deuxième place en finale, a cumulé tout juste assez de points pour devancer au championnat Nicolas Rousse, troisième dans la course ultime de la saison. Enfin, privé d'une finale en Grand Prix en raison des intempéries, les amateurs de course ont vu Andrew Tate être couronné. Il avait aussi terminé premier de la finale en Hydro 350. Voilà ce qui complète. Bonne semaine et pour plus de détails, consultez le www.journalsaintfrançois.ca.
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0: Aujourd'hui, dans le cadre des Mardis en musique, on se prépare tranquillement avec le groupe CCR Reborn et on reçoit Sid Bédard. Bon matin.
1: Hey, bonjour Roxane et aux auditeurs auditrices.
0: Comment ça va?
1: Oui, en pleine forme, puis toi aussi?
0: Ben oui, en pleine forme, surtout très, très prête à vous voir en spectacle au Mardi en musique. Parle-nous premièrement des débuts là, de votre groupe Hommage à CCR.
1: Ça a commencé, le guitariste puis moi, on jouait dans un groupe, puis on interprétait du CCR. Puis on s'apercevait que, bon, ça marchait bien. Mettons que ce registre de voix-là me cadrait bien. Fait que j'ai eu l'idée de partir... J'ai eu l'idée de partir le groupe de Creedence. Puis de fil en aiguille, le groupe s'est mis à marcher. Puis là, ben, je veux dire, on est rendu. Puis c'était comme 8-9 ans. C'est comme une version 2.0 du groupe original. Parce que c'est sûr que, tu sais, la musique elle a beaucoup évolué depuis les années 60. Mais l'ambiance est très, comment je peux dire ça, nostalgique. Très, c'est le soul. On représente bien... l'esprit de cette musique-là des années 70 par les tones de guitare, par aussi l'essence là, de ce qu'on dégage sur la scène. On a vraiment... on est comme dans un spectacle des années 60-70.
0: Puis à part le fait que ta voix fit bien avec CCR, c'est quoi qui vous a attiré le plus de ce groupe-là pour en faire un hommage?
1: Ben le nombre de hits qu'ils ont, parce que malgré leur carrière qui est assez courte, ils ont beaucoup de succès, qui ont joué à radio. Moi, c'est sûr, c'est pas de mon époque, c'est l'époque de mon père. Mais j'ai grandi avec cette musique-là à la radio quand j'étais kid. Puis je m'aperçois, écoute, sérieux, là, ça fait longtemps là, que je fais de la musique. Là, c'est le meilleur public.
0: Ouais, hein?
1: Les gens, ils apprécient vraiment, vraiment la musique des années 60-70. C'est un cadeau qu'on a à chaque spectacle qu'on fait là. On a beaucoup de témoignages, des gens, ça leur rappelle plein de souvenirs. Puis, en tout cas, il y a des grands moments nostalgiques. Là.
0: Ah, c'est
1: ça. L'ambiance festive est vraiment extraordinaire là, avec ces tunes-là, parce que c'est très positif. C'est très festif.
0: Complètement.
1: En fait, c'est une musique intemporelle.
0: Oui, t'as raison. Mm. On me dit aussi que vous avez réalisé un projet de musique originale au cours des dernières années. Peux-tu m'en parler un petit peu?
1: Oui, bon, on a eu, en fait, pendant plus de 10 ans, un groupe francophone qui s'appelle Jellyfish. Puis on a tourné même en Europe, là. On a 3 albums avec ce projet-là. Puis le dernier projet s'appelle Flying Jones depuis, 2015. Mm-hmm. Puis on a 3 albums aussi avec Flying Jones. Ça tourne un peu partout, à radio dans le Canada, mais c'est en anglais, là. Puis on a joué un peu à Chaume. Les Canadiens ont pris la chanson quand il y a des buts qui scoraient, il y avait des extraits de nos tunes, parce que ça déménage. Ouais. C'est du hard rock. C'est un peu plus rock que CCR, mais le dernier album, je dirais qu'il est aussi festif. Là. Il y a beaucoup de chansons acoustiques, puis c'est des tunes de party.
0: Ben oui, mais vous êtes des gens d'expérience. Là, je parle avec toi qui est le leader du groupe, mais parle-nous un peu de la gang qui t'accompagne.
1: Oui, il y a Jeff Arsenault à la guitare, il y a Yves Côté à la batterie, puis il y a le bassiste Sylvain Bertrand, qui joue avec Grégory Charles, Danny Bédard. Le drummer, lui, c'est un ami d'enfance, on s'est connus à l'âge de 4 ans.
0: Ah oui.
1: On a grandi dans le carré de sable pour apprendre à jouer de la musique en bande. Puis le guitariste, ben, ça fait 25 ans, 26 ans même qu'on joue ensemble. Fait que tu sais, on est des vieux routiers, là. T'es habitué de jouer ensemble.
0: Hey, ben,
1: il y a une belle chimie. Il y a un bel esprit de, comment je peux dire ça, de famille aussi. Ça paraît qu'on s'aime beaucoup, là, sur ce stage-là.
0: À quoi on s'attend du spectacle au Mardi en musique?
1: Ben, un spectacle, comme je disais, 2.0, de la musique de CCR 2.0, et très, très festif. Fait que les gens, ils vont vraiment s'amuser, ils vont s'entendre nous autres taper des mains, danser. Vraiment, ça déménage.
0: Génial. Ben, ça va être un rendez-vous au Mardi en musique. C'est un spectacle gratuit pour tout le monde. Vous pouvez venir au Parc d'Elpha Sauvé. Le spectacle, c'est à la Rotonde. Et sinon, en terminant, Sid, à part les Mardis en musique, là, votre été, ça ressemble à quoi?
1: L'été, c'est surtout des festivals. Comme là, on arrive la fête des guitares en Gaspésie. On joue avec Marimé, les Pornflakes. On arrive du Capitole, ça fait 2 mois. Là, on va faire la grosse scène à l'amphithéâtre que j'écho le Trois-Rivières, le 3 septembre. On a joué au Palace à Grand Bay. Enfin, on fait les grosses salles.
0: Ouais.
1: L'été, c'est plus des festivals. C'est vrai qu'on fait des campings ici l'été. Puis ça ressemble pas mal à ça, mais on est pas mal dans les salles. On se promène partout Nouveau-Brunswick, le Québec, évidemment. Puis, de temps en temps, on va en Ontario.
0: Wow! Ben, je vous souhaite un bon spectacle au Mardi en musique, mais aussi une bonne continuité dans votre carrière. C'est vraiment intéressant de vous entendre puis de savoir que vous êtes une gang qui se connaît quand même quelques-uns là, depuis plusieurs années. C'est vraiment cool à voir. Donc, le spectacle CCR Reborn, c'est au Mardi en musique à Salaberry de Valleyfield. Merci, Sid, d'avoir pris le temps de nous parler.
1: Ben, merci, Roxane, pour la belle entrevue, franchement.
0: Merci, bonne journée.
1: Oui, bye-bye.

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1: Bonjour, madame, monsieur, ici Yannick Michaud et voici vos informations Gravité Info à Max 103. Vers minuit 50 dans la nuit de samedi à dimanche, un automobiliste a découvert un adolescent de 15 ans qui gisait sur la route ainsi que son scooter fortement endommagé. Il se trouvait sur le bord du chemin du canal, soit la route 338 entre le chemin Saint-Ferréol et le chemin Saint-Dominique au Cèdre. La jeune victime a été transportée à l'hôpital dans un état grave et la personne suspecte de ce possible délit de fuite est activement recherchée. L'équipe des enquêtes sur les crimes majeurs de la Sûreté du Québec demande de l'aide de la population afin de retrouver des témoins de cette collision impliquant un scooter et un véhicule survenu donc au Cèdre dans la nuit du 23 août. Toute personne possédant de l'information sur l'événement est priée de communiquer avec la centrale de l'information criminelle de la Sûreté du Québec au 1-800-659-4264. Au sport, la saison de la HRL s'est terminée cette fin de semaine avec les courses disputées à Beauharnois et les couronnements des championnats dans les différentes catégories. En Formule F, sans grande surprise, Eddie Canfouche a réussi le doublé en étant couronné après un week-end et une saison étincelante en finale et vainqueur du titre de la saison. John Chall a suivi autant en finale qu'au championnat. En Pro Hydro, Guillaume Charrette a suivi le même procédé en remportant la finale et le championnat. En finale, dans un duel contre Dominique Maisonneuve, il a devancé son rival pour se donner une priorité nécessaire pour le titre. En Formule R, Justin L'Espérance a remporté la finale, mais c'est Aiden Sauvy qui a récolté le plus de points à l'issue de la campagne. En Hydro 350, Tommy Shannon, en vertu d'une deuxième place en finale, a cumulé tout juste assez de points pour devancer au championnat Nicolas Rousse, troisième dans la course ultime de la saison. Enfin, privé d'une finale en Grand Prix en raison des intempéries, les amateurs de course ont vu Andrew Tate être couronné. Il avait aussi terminé premier de la finale en Hydro 350. Voilà ce qui complète. Bonne semaine et pour plus de détails, consultez le www.journalsaintfrançois.ca.
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2: Bonjour, madame, monsieur, ici Yannick Michaud et voici vos informations Gravité Info à Max 103. Vers minuit 50 dans la nuit de samedi à dimanche, un automobiliste a découvert un adolescent de 15 ans qui gisait sur la route ainsi que son scooter fortement endommagé. Il se trouvait sur le bord du chemin du canal, soit la route 338 entre le chemin Saint-Ferréol et le chemin Saint-Dominique au Cèdre. La jeune victime a été transportée à l'hôpital dans un état grave et la personne suspecte de ce possible délit de fuite est activement recherchée. L'équipe des enquêtes sur les crimes majeurs de la Sûreté du Québec demande de l'aide de la population afin de retrouver des témoins de cette collision impliquant un scooter et un véhicule survenu donc au Cèdre dans la nuit du 23 août. Toute personne possédant de l'information sur l'événement est priée de communiquer avec la centrale de l'information criminelle de la Sûreté du Québec au 1-800-659-4264. Au sport, la saison de la HRL s'est terminée cette fin de semaine avec les courses disputées à Beauharnois et les couronnements des championnats dans les différentes catégories. En Formule F, sans grande surprise, Eddie Canfouche a réussi le doublé en étant couronné après un week-end et une saison étincelante en finale et vainqueur du titre de la saison. John Charles a suivi autant en finale qu'au championnat. En Pro Hydro, Guillaume Charrette a suivi le même procédé en remportant la finale et le championnat. En finale, dans un duel contre Dominique Maisonneuve, il a devancé son rival pour se donner une priorité nécessaire pour le titre. En Formule R, Justin L'Espérance a remporté la finale, mais c'est Aiden Sauvy qui a récolté le plus de points à l'issue de la campagne. En Hydro 350, Tommy Shannon, en vertu d'une deuxième place en finale, a cumulé tout juste assez de points pour devancer au championnat Nicolas Rousse, troisième dans la course ultime de la saison. Enfin, privé d'une finale en Grand Prix en raison des intempéries, les amateurs de course ont vu Andrew Tate être couronné. Il avait aussi terminé premier de la finale en Hydro 350. Voilà ce qui complète. Bonne semaine et pour plus de détails, consultez le www.journalsaintfrançois.ca.

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2: Bonjour, madame, monsieur, ici Yannick Michaud et voici vos informations Gravité Info à Max 103. Vers minuit 50 dans la nuit de samedi à dimanche, un automobiliste a découvert un adolescent de 15 ans qui gisait sur la route ainsi que son scooter fortement endommagé. Il se trouvait sur le bord du chemin du canal, soit la route 338 entre le chemin Saint-Ferréol et le chemin Saint-Dominique au Cèdre. La jeune victime a été transportée à l'hôpital dans un état grave et la personne suspecte de ce possible délit de fuite est activement recherchée. L'équipe des enquêtes sur les crimes majeurs de la Sûreté du Québec demandent de l'aide de la population afin de retrouver des témoins de cette collision impliquant un scooter et un véhicule survenu donc au Cèdre dans la nuit du 23 août. Toute personne possédant de l'information sur l'événement est priée de communiquer avec la centrale de l'information criminelle de la Sûreté du Québec au 1-800-659-4264. Au sport, la saison de la HRL s'est terminée cette fin de semaine avec les courses disputées à Beauharnois et les couronnements des championnats dans les différentes catégories. En Formule F, sans grande surprise, Eddie Canfouche a réussi le doublé en étant couronné après un week-end et une saison étincelante en finale et vainqueur du titre de la saison. John Charles a suivi autant en finale qu'au championnat. En Pro Hydro, Guillaume Charrette a suivi le même procédé en remportant la finale et le championnat. En finale, dans un duel contre Dominique Maisonneuve, il a devancé son rival pour se donner une priorité nécessaire pour le titre. En Formule R, Justin L'Espérance a remporté la finale, mais c'est Aiden Sauvy qui a récolté le plus de points à l'issue de la campagne. En Hydro 350, Tommy Shannon, en vertu d'une deuxième place en finale, a cumulé tout juste assez de points pour devancer au championnat Nicolas Rousse, troisième dans la course ultime de la saison. Enfin, privé d'une finale en Grand Prix en raison des intempéries, les amateurs de course ont vu Andrew Tate être couronné. Il avait aussi terminé premier de la finale en Hydro 350. Voilà ce qui complète. Bonne semaine et pour plus de détails, consultez le www.journalsaintfrançois.ca.
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2: Bonjour Madame, Monsieur, ici Yannick Michaud et voici vos informations Gravité Info à Max 103. Vers minuit 50 dans la nuit de samedi à dimanche, un automobiliste a découvert un adolescent de 15 ans qui gisait sur la route ainsi que son scooter fortement endommagé. Il se trouvait sur le bord du chemin du canal, soit la route 338 entre le chemin Saint-Ferréol et le chemin Saint-Dominique au Cèdre. La jeune victime a été transportée à l'hôpital dans un état grave et la personne suspecte de ce possible délit de fuite est activement recherchée. L'équipe des enquêtes sur les crimes majeurs de la Sûreté du Québec demandent de l'aide de la population afin de retrouver des témoins de cette collision impliquant un scooter et un véhicule survenu donc au Cèdre dans la nuit du 23 août. Toute personne possédant de l'information sur l'événement est priée de communiquer avec la centrale de l'information criminelle de la Sûreté du Québec au 1-800-659-4264. Au sport, la saison de la HRL s'est terminée cette fin de semaine avec les courses disputées à Beauharnois et les couronnements des championnats dans les différentes catégories. En Formule F, sans grande surprise, Eddie Canfouche a réussi le doublé en étant couronné après un week-end et une saison étincelante en finale et vainqueur du titre de la saison. John Chall a suivi autant en finale qu'au championnat. En Pro Hydro, Guillaume Charrette a suivi le même procédé en remportant la finale et le championnat. En finale, dans un duel contre Dominique Maisonneuve, il a devancé son rival pour se donner une priorité nécessaire pour le titre. En Formule R, Justin L'Espérance a remporté la finale, mais c'est Aiden Sauvy qui a récolté le plus de points à l'issue de la campagne. En Hydro 350, Tommy Shannon, en vertu d'une deuxième place en finale, a cumulé tout juste assez de points pour devancer au championnat Nicolas Rousse, troisième dans la course ultime de la saison. Enfin, privé d'une finale en Grand Prix en raison des intempéries, les amateurs de course ont vu Andrew Tate être couronné. Il avait aussi terminé premier de la finale en Hydro 350. Voilà ce qui complète. Bonne semaine et pour plus de détails, consultez le www.journalsaintfrançois.ca.
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